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1: Bonjour, bonjour à tous. Une situation toujours hors de contrôle. En Gironde, l'incendie au nord du bassin d'Arcachon a parcouru au moins 4800 hectares et a conduit à l'évacuation de plus de 20 000 personnes. Un pompier a aussi été blessé après l'explosion d'une bonbonne de gaz à Lèche-Cap-Ferré. Plus au sud, dans les Landes, un autre incendie a déjà parcouru au moins 1200 hectares. 5 000 personnes ont dû quitter leur logement. Dans le Var aussi, les pompiers continuent de lutter contre le feu qui a dévoré 2700 hectares en 3 jours dans le massif du Gros Bessillon. Et pour faire face à ces multiples incendies, des renforts internationaux sont attendus. Emmanuel Macron demande l'activation du mécanisme de protection civile de l'UE. Le président déplore une situation sous très forte tension et assure que les pompiers français vont pouvoir compter sur l'appui de nouveaux moyens aériens venus du Portugal, de Slovénie ou encore de Croatie. Dans l'actualité également, ce rebondissement judiciaire. Plus de 2 ans et demi après la mort de Thomas Perrotto à Crépol, la circonstance aggravante de racisme a finalement été retenue par les juges d'instruction. Les magistrats se basent sur des témoignages faisant état de propos anti-blancs à la fin du bal de village dans la Drôme, durant lequel le jeune homme de 16 ans a perdu la vie. 14 personnes sont mises en examen dans ce dossier. LFI dépose un recours devant le Conseil constitutionnel pour contester l'interdiction des réseaux sociaux aux moins de 15 ans. La loi a été définitivement adoptée en début de semaine par le Parlement. Les plateformes devront contrôler l'âge de leurs usagers dès le mois de septembre, une atteinte à la liberté d'expression et de communication, mais aussi au droit au respect de la vie privée, selon les députés insoumis. 890 millions d'euros d'amende pour Google. La Commission européenne sanctionne le géant américain pour des atteintes à la concurrence. Washington l'a dénoncé et y voit une source d'incertitude majeure pour les relations commerciales transatlantiques. Et puis les coureurs du Tour de France s'attaquent à l'Alpe d'Huez. Une double ascension aujourd'hui et demain, mais par deux versants différents. La 19e étape s'élance cet après-midi de Gap. Hier, c'est Richard Carapaz qui s'est imposé à Orcières-Merlette. Excellente matinée à tous.

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1: Aujourd'hui vendredi, la journée commencera sous le soleil pour ce qui s'annonce être la journée la plus chaude de la semaine. Le ciel restera dégagé du moins jusqu'en soirée où des averses parfois orageuses sont attendues aussi bien dans les terres que sur le littoral. Dans le détail des températures, nous aurons par exemple de 18 à 36 degrés à Cayrac, de 18 à 37 degrés à Cussac et de 17 à 35 degrés à Vansac. Côté plage, nous aurons 36 degrés sur le sable et 20 degrés dans l'eau à Hourtin avec un indice UV de 7. La baignade y est surveillée tous les jours de 11h à 19h côté océan. Ce soir, le soleil se couchera à 21h37 et se lèvera demain à 6h42. Sur le littoral, vous retrouverez la marée haute à 13h53 pour un coefficient de 35 et la marée basse à 19h51. Pour ce week-end, quelques risques orageux sont encore annoncés en début de journée samedi avant de laisser place à un beau ciel bleu accompagné d'un léger vent. Les maximales baissent pour repasser sous les 30 degrés en moyenne. Cela se poursuivra également dimanche, tandis que côté ciel, la pluie pourrait s'inviter en soirée.
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1: En recherche d'un poste saisonnier, j'ai une offre pour vous. À Soulac, un camping 4 étoiles recrute un employé de ménage. Vous effectuerez le nettoyage et l'entretien des locations, le signalement des dysfonctionnements et dégradations et vous garantirez la qualité des prestations. Ce poste est proposé en contrat saisonnier jusque fin août à 35 heures par semaine. Si vous avez l'esprit d'équipe, que vous êtes rigoureux, précis et autonome, postulez. Les débutants sont acceptés. Pour en savoir davantage sur cette offre, retrouvez plus d'infos sur Aki FM.fr, rubrique emploi.
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1: Et en ce vendredi 24 juillet, bonne fête aux Christine. Les béliers, un coup de foudre n'est pas exclu.
2: Taureau, on vous poussera à vous affirmer, quitte à heurter certaines susceptibilités.
3: Les gémeaux, l'ambiance affective sera passionnée.
4: Cancer, l'ambiance planétaire soutiendra vos efforts.
5: Lion, vous entrez dans une période radieuse.
6: Les vierges, vous aurez enfin un peu de temps à consacrer à autre chose qu'au travail.
7: Les balances, vous avancez à grands pas dans votre travail.
8: Scorpion, certains célibataires pourraient bien perdre leur indépendance.
9: Les sagittaires, le rythme de vos activités devient plus lent.
10: Capricorne, vous ferez preuve d'une belle audace.
11: Les Verseaux, côté finances, vous aurez une meilleure opinion de vous-même grâce à vos efforts ininterrompus depuis des mois.
12: Enfin, les poissons, certains auront droit à un océan de tendresse, alors que d'autres connaîtront une crise violente.
13: Bonne journée et à demain.
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1: Voici ma sélection télé pour ce vendredi 24 juillet avec ce soir sur TF1 50 minutes inside, les 20 ans présentés par Isabelle Iturburu et Nico Saliagas.

de la rétrospective de sa carrière. Sur M6, 14 jours pour aller mieux, film avec Maxime Gasteuil. Vous retrouverez ce soir sur TMC, Sale Gosse, film avec Frédéric Bell et Thomas Olivérès. Sur Gulli, l'affaire Tournesol, un Tintin à 21h05.

0: continue à l'appeler Trinita. Western avec Bud Spencer et Terence Hill. Enfin, vous retrouverez sur RMC Story J'irai dormir à Hollywood, film avec Antoine de Maximi. Bon zapping.
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1: Bonjour, bonjour à tous. La préfecture de Gironde ordonne l'évacuation des premiers villages de la presqu'île du Cap Ferré. L'incendie est toujours hors de contrôle. Sur le nord du bassin d'Arcachon, 4800 hectares ont été parcourus par les flammes. Plus de 20 000 personnes ont dû quitter leur logement. Situation très tendue dans la région où les pompiers sont aussi mobilisés sur un autre gros incendie plus au sud dans les Landes autour de Biscarrosse. Ici, ce sont 15 000 personnes qui ont été évacuées. Dans ce contexte, Emmanuel Macron adresse son soutien au secours et annonce l'arrivée de moyens supplémentaires européens. Le chef de l'État a demandé l'activation du mécanisme de protection civile de l'UE. Selon lui, les pompiers vont rapidement pouvoir compter sur le renfort de 2 Canadair croates, 2 Air Tractor portugais, ainsi que sur 2 hélicoptères lourds Blackhawk tchèques et slovaques. La vague de chaleur qui a touché la France en juillet est la troisième la plus longue jamais mesurée dans le pays. 16 jours selon Météo France, autant que celle d'août 2003 et celle des étés 2018 et 2025. Météo France qui se prépare à un retour des fortes chaleurs la semaine prochaine. Les températures devraient remonter au-dessus des normales de saison, même si aucun épisode caniculaire n'est pour le moment annoncé. Dans l'actualité également, 2 personnes blessées dans une attaque au couteau à New York. L'assaillant aurait crié « Allahu Akbar » au moment des faits avant d'être interpellé. La police a ouvert une enquête, l'homme souffrirait de troubles psychiatriques. Aux États-Unis, où de nouveaux droits de douane entrent en vigueur ce matin, Donald Trump poursuit sa guerre commerciale avec la mise en place de nouvelles taxes sur les importations allant de 10% à 12,5% contre 60 pays. Elles doivent prendre le relais des droits de douane de 10% imposés en février dernier et qui arrivent à échéance. Et puis peut-être bientôt le D-Day pour les plages du débarquement. La Normandie espère enfin décrocher dans les prochains jours leur inscription au patrimoine mondial de l'UNESCO. L'agence va rendre sa décision entre aujourd'hui et lundi à l'issue d'une réunion en Corée du Sud, l'aboutissement d'un projet initié il y a près de 20 ans. Très bonne journée à tous.

0: Côté plage, nous aurons 36 degrés sur le sable et 20 degrés dans l'eau à Hourtin avec un indice UV de 7. La baignade y est surveillée tous les jours de 11h à 19h côté océan. Ce soir, le soleil se couchera à 21h37 et se lèvera demain à 6h42. Sur le littoral, vous retrouverez la marée haute à 13h53 pour un coefficient de 35 et la marée basse à 19h51. Pour ce week-end, quelques risques orageux sont encore annoncés en début de journée samedi avant de laisser place à un beau ciel bleu accompagné d'un léger vent. Les maximales baissent pour repasser sous les 30 degrés en moyenne. Cela se poursuivra également dimanche, tandis que côté ciel, la pluie pourrait s'inviter en soirée.
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1: Si vous cherchez un complément de salaire pour l'été, écoutez ça. À l'Espar, un poste d'agent d'entretien est à pourvoir. Vous effectuerez le ménage dans des locaux médicaux du lundi au vendredi de 18h30 à 20h, soit 10 heures par semaine. Vous avez une première expérience en ménage et savez rester discret et professionnel. Votre sérieux et votre dynamisme sont vos meilleurs atouts. La prise de poste est immédiate et le contrat ira jusqu'à fin août. Pour en savoir davantage sur cette offre, rendez-vous sur akifm.fr. Rubrique emploi.
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1: Et en ce vendredi 24 juillet, bonne fête aux Christine. Les béliers, un coup de foudre n'est pas exclu.
2: Taureau, on vous poussera à vous affirmer, quitte à heurter certaines susceptibilités.
3: Les gémeaux, l'ambiance affective sera passionnée.
4: Cancer, l'ambiance planétaire soutiendra vos efforts.
5: Lion, vous entrez dans une période radieuse.
6: Les vierges, vous aurez enfin un peu de temps à consacrer à autre chose qu'au travail.
7: Les balances, vous avancez à grands pas dans votre travail.
8: Scorpion, certains célibataires pourraient bien perdre leur indépendance.
9: Les sagittaires, le rythme de vos activités devient plus lent.
10: Capricorne, vous ferez preuve d'une belle audace.
11: Les Verseaux, côté finances, vous aurez une meilleure opinion de vous-même grâce à vos efforts ininterrompus depuis des mois.
12: Enfin les poissons, certains auront droit à un océan de tendresse alors que d'autres connaîtront une crise violente.
13: Bonne journée et à demain.
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1: Voici ma sélection télé pour ce vendredi 24 juillet avec ce soir sur TF1 50 minutes inside, les 20 ans présentés par Isabelle Iturburu et Nico Saliagas.

de la rétrospective de sa carrière. Sur M6, 14 jours pour aller mieux, film avec Maxime Gasteuil. Vous retrouverez ce soir sur TMC, Sale Gosse, film avec Frédéric Bell et Thomas Oliveres. Sur Gulli, l'affaire Tournesol, un Tintin à 21h05.

0: continue à l'appeler Trinita. Western avec Bud Spencer et Terence Hill. Enfin, vous retrouverez sur RMC Story J'irai dormir à Hollywood, film avec Antoine de Maximi. Bon zapping.
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1: Bonjour à tous. La Nouvelle-Aquitaine, durement frappée par les incendies, deux feux très virulents sont toujours en cours sur le nord du bassin d'Arcachon et les Landes. 23 000 personnes évacuées à Biscarrosse, 20 000 autour de Lège-Cap-Ferré, où les évacuations concernent aussi depuis 7 000 la Presqu'île. Un été sous tension pour les pompiers qui continuent aussi de lutter contre les flammes ailleurs en France, notamment dans le Var. Les soldats du feu sont épuisés, comme le souligne Éric Brocardi, porte-parole de la Fédération nationale des sapeurs-pompiers.
2: Tout le monde est épuisé. On est sur un niveau aujourd'hui de sollicitation opérationnelle qui est extrêmement intense. Les sapeurs-pompiers de Gironde ne sont pas à leur premier feu depuis le début de la saison. Ils en ont eu bon nombre déjà à régler. Les camions ne s'arrêtent pas tout seuls. Ce sont des hommes et des femmes qui, à l'intérieur des casernes et des officiers de proximité, font en sorte de pouvoir concilier management et commandement pour permettre d'armer les véhicules, pour permettre justement de répondre aujourd'hui aux obligations de protection et de sauvetage. C'est pour ça qu'on annonce des chiffres assez importants en termes de déplacement de moyens, que ce soit à l'intérieur du département comme en extra-départemental, c'est-à-dire des renforts qui viennent d'ailleurs que les départements concernés par les sinistres.
1: Dans ce contexte, des renforts internationaux sont attendus. Emmanuel Macron demande l'activation du mécanisme de protection civile de l'UE. Dans l'actualité également, on en sait un peu plus sur le crash d'avion qui a fait 11 morts près de Nancy le 28 juin dernier. Le bureau d'enquête et d'analyse a rendu son rapport préliminaire. Selon lui, des passagers avaient aperçu de la fumée lors du décollage de l'appareil. Son origine demeure toutefois inconnue. Le Conseil constitutionnel valide l'essentiel de la loi Darmanin sur la justice criminelle. Seul le recours à la généalogie génétique pour résoudre des enquêtes a été censuré. On le rappelle, le garde des Sceaux a retiré du texte sa mesure décriée de plaider coupable après la fronde des avocats. Et puis, le dernier week-end de juillet s'annonce chargé sur les routes. Bison Futé prévoit une circulation difficile dans le sens des départs dès ce vendredi et même très difficile sur le quart nord-est et sud-ouest. Demain, c'est toute la France qui sera classée en rouge. Voilà pour l'info. Excellente matinée à tous.

0: 51. Pour ce week-end, quelques risques orageux sont encore annoncés en début de journée samedi avant de laisser place à un beau ciel bleu accompagné d'un léger vent. Les maximales baissent pour repasser sous les 30 degrés en moyenne. Cela se poursuivra également dimanche, tandis que côté ciel, la pluie pourrait s'inviter en soirée.
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1: J'ai sélectionné cette offre pour vous. À Carcans, un concept beauté regroupant salon d'esthétique et salon de coiffure recherche un coiffeur polyvalent et expérimenté pour rejoindre son équipe. Vous serez en charge de réaliser des coupes, colorations et soins capillaires tout en veillant à la clientèle avec professionnalisme. Vous êtes titulaire d'un CAP coiffure avec BP ou avez 3 ans d'expérience. Ce poste est proposé en CDI à temps plein avec 2 jours et demi de repos par semaine. Un CDD est envisageable selon vos préférences. 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
1: Et en ce vendredi 24 juillet, bonne fête aux Christine. Les béliers, un coup de foudre n'est pas exclu.
2: Taureau, on vous poussera à vous affirmer, quitte à heurter certaines susceptibilités.
3: Les gémeaux, l'ambiance affective sera passionnée.
4: Cancer, l'ambiance planétaire soutiendra vos efforts.
5: Lion, vous entrez dans une période radieuse.
6: Les vierges, vous aurez enfin un peu de temps à consacrer à autre chose qu'au travail.
7: Les balances, vous avancez à grands pas dans votre travail.
8: Scorpion, certains célibataires pourraient bien perdre leur indépendance.
9: Les sagittaires, le rythme de vos activités devient plus lent.
10: Capricorne, vous ferez preuve d'une belle audace.
11: Les Verseaux, côté finance, vous aurez une meilleure opinion de vous-même grâce à vos efforts ininterrompus depuis des mois.
12: Enfin les poissons, certains auront droit à un océan de tendresse alors que d'autres connaîtront une crise violente.
13: Bonne journée et à demain.
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1: Soulac, le jeudi 30 juillet, vivait une fin de journée musicale avec tout d'abord une animation du groupe Yola de 18h30 à 20h dans les rues du centre-ville, suivie par le concert du groupe de rock blues Skinny Cats à 21h30 sur le front de mer. Plus d'informations directement auprès du service culturel de la mairie de Soulac.
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1: Voici ma sélection télé pour ce vendredi 24 juillet avec ce soir sur TF1 50 minutes inside, les 20 ans présentés par Isabelle Iturburu et Nico

0: de la rétrospective de sa carrière. Sur M6, 14 jours pour aller mieux, film avec Maxime Gasteuil. Vous retrouverez ce soir sur TMC, Sale Gosse, film avec Frédéric Bell et Thomas Oliveres. Sur Gulli, l'affaire Tournesol, un Tintin à 21h05. Sur T18, M comme maison, présenté par Stéphane Thébault. Sur TF1, série film, la série Panda avec Julien Doré. Sur Sister, on continue à l'appeler Trinita. Western avec Bud Spencer et Terence Hill. Enfin, vous retrouverez sur RMC Story, J'irai dormir à Hollywood, film avec Antoine de Maximi. Bon zapping.
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1: Bonjour à tous. 23 000 personnes évacuées dans les Landes. L'incendie qui s'est déclaré hier à Biscarrosse a progressé toute la nuit. 2500 hectares sont partis en fumée. Des feux qui continuent aussi de ravager la forêt des Landes de Gascogne. En Gironde, 8 700 hectares au total ont brûlé. La surface a quasiment doublé. Pendant la nuit, l'évacuation de l'ensemble de la presqu'île du Cap Ferret a été ordonnée. Le ministre de l'Intérieur, Laurent Nunez, doit s'exprimer ce matin depuis le centre opérationnel de la gestion interministérielle des crises. Les pompiers, très sollicités partout en France, dans le Var aussi, ils continuent de lutter contre le feu qui a dévoré 2700 hectares en 3 jours dans le massif du Gros Bessillon. Il n'est pas encore fixé, mais les conditions météo ont été plus favorables. Durant la nuit, certains évacués ont pu regagner leur domicile. LFI dépose un recours devant le Conseil constitutionnel pour contester l'interdiction des réseaux sociaux. Au moins de 15 ans, la loi a été définitivement adoptée en début de semaine par le Parlement. Les plateformes devront contrôler l'âge de leurs usagers dès le mois de septembre. Une atteinte à la liberté d'expression et de communication, mais aussi au droit au respect de la vie privée selon les Insoumis. Les nouveaux vitraux contemporains de Notre-Dame de Paris seront installés à l'automne. Ils seront dévoilés au public en décembre, annonce ce matin l'établissement public Rebâtir Notre-Dame. Le remplacement des verrières historiques de la cathédrale avait entraîné une vive polémique. Certains défenseurs du patrimoine dénoncent la pertinence de ce choix ainsi que son coût. À l'étranger, une nouvelle nuit de frappe américaine en Iran. Des bombardements qui ont fait 4 morts et 7 blessés, notamment dans le sud-ouest du pays, selon l'agence officielle IRNA. Donald Trump menace d'utiliser les fonds iraniens gelés pour payer les dégâts sur les navires dans le Golfe. Et puis les coureurs du Tour de France s'attaquent à l'Alpe d'Huez. Une double ascension aujourd'hui et demain, mais par 2 versants différents. La 19e étape s'élance cet après-midi de Gap. C'est Tadej Pogacar qui porte toujours le maillot jaune. Hier, c'est Richard Carapaz qui s'est imposé à Orcières-Merlette. Très bonne journée à tous.

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1: Aujourd'hui vendredi, la journée commencera sous le soleil pour ce qui s'annonce être la journée la plus chaude de la semaine. Le ciel restera dégagé du moins jusqu'en soirée où des averses parfois orageuses sont attendues aussi bien dans les terres que sur le littoral. Dans le détail des températures, nous aurons par exemple de 18 à 36 degrés à Cayrac, de 18 à

0: orange, tandis que côté ciel, la pluie pourrait s'inviter en soirée.
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1: Si vous cherchez un poste pour les vendanges en août, j'ai l'offre qu'il vous faut. À Prignac, un prestataire viticole recrute des vendangeurs pour la récolte du raisin blanc. Vous travaillerez à partir de la mi-août pour une durée de 10 à 14 jours. Vous pourrez être véhiculé par l'employeur depuis l'ESPAR. Si vous avez l'esprit d'équipe et de la motivation, postulez. Les débutants sont acceptés. Cette offre est proposée en contrat saisonnier de 12 jours à temps plein avec travail le samedi. Plus d'infos sur akifm.fr, rubrique emploi.
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0: L'ambiance affective sera passionnée.
1: Cancer, l'ambiance planétaire soutiendra vos efforts.
2: Lion, vous entrez dans une période radieuse.
3: Les Vierges, vous aurez enfin un peu de temps à consacrer à autre chose qu'au travail.
4: Les Balances, vous avancez à grands pas dans votre travail.
5: Scorpion, certains célibataires pourraient bien perdre leur indépendance.
6: Les Sagittaires, le rythme de vos activités devient plus lent.
7: Capricorne, vous ferez preuve d'une belle audace.
8: Les Verseaux, côté finances, vous aurez une meilleure opinion de vous-même grâce à vos efforts ininterrompus depuis des mois.
9: Enfin les Poissons, certains auront droit à un océan de tendresse alors que d'autres connaîtront une crise violente.
10: Bonne journée et à demain.
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1: Soulac, mardi 28 juillet, petits et grands sont invités à assister au spectacle jeune public Waterproof, noyade interdite à 21h sur la place de la Basilique. La compagnie Cirque en Seine vous propose une plongée dans un univers marin décalé entre rire, poésie et prouesse. Plus d'informations directement auprès de la mairie de Soulac.
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1: Voici ma sélection télé pour ce vendredi 24 juillet avec ce soir sur TF1, 50 minutes inside, les 20 ans présentés par Isabelle Iturburu et Nico Sarkozy.

0: de la rétrospective de sa carrière. Sur M6, 14 jours pour aller mieux, film avec Maxime Gasteuil. Vous retrouverez ce soir sur TMC, Sale Gosse, film avec Frédéric Bell et Thomas Oliveres. Sur Gulli, l'affaire Tournesol, un Tintin à 21h05. Sur T18, M comme maison, présenté par Stéphane Thébault. Sur TF1, série film, la série Panda avec Julien Doré. Sur Sister, on continue à l'appeler Trinita. Western avec Bud Spencer et Terence Hill. Enfin, vous retrouverez sur RMC Story, J'irai dormir à Hollywood, film avec Antoine de Maximi. Bon zapping.
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1: Bonjour à tous, c'est jusqu'ici le plus gros feu de la saison. L'incendie au nord du bassin d'Arcachon est toujours hors de contrôle. 10 000 hectares partis en fumée. La préfecture a ordonné l'évacuation de l'ensemble de la presqu'île du Cap Ferré, des évacuations par voie terrestre mais aussi maritime. 50 maisons ont été détruites par les flammes selon le ministre de l'Intérieur Laurent Nunez qui précise qu'aucune victime n'est toutefois à déplorer. Au total, ce sont 43 000 personnes qui sont concernées par des évacuations sur le littoral aquitain où un autre feu très virulent continue aussi de progresser dans les Landes autour de Biscarrosse. Le seuil des 50 000 hectares brûlés a été franchi en France depuis le début de l'année. Dans ce contexte, Emmanuel Macron adresse son soutien aux secours et annonce l'arrivée de moyens supplémentaires européens. Le chef de l'État a demandé l'activation du mécanisme de protection civile de l'UE. Selon lui, les pompiers vont rapidement pouvoir compter sur des moyens aériens supplémentaires venus du Portugal, de Slovénie ou encore de Croatie. La vague de chaleur qui a touché la France en juillet est la troisième la plus longue jamais mesurée dans le pays, 16 jours selon Météo France, autant que celle d'août 2003 et celle des étés 2018 et 2025. Météo France qui se prépare à un retour des fortes chaleurs la semaine prochaine. Les températures devraient remonter au-dessus des normales de saison, mais avant ça, des orages devraient aussi traverser la France ce week-end. Dans le reste de l'actualité, deux personnes blessées dans une attaque au couteau à New York. L'assaillant aurait crié « Allahu Akbar » au moment des faits avant d'être interpellé. L'homme souffrirait de troubles psychiatriques. Aux États-Unis, où de nouveaux droits de douane entrent en vigueur ce matin, Donald Trump poursuit sa guerre commerciale avec la mise en place de nouvelles taxes sur les importations allant de 10% à 12,5% contre 60 pays. Elles doivent prendre le relais des droits de douane de 10% imposés en février dernier qui arrivent à échéance. Et puis peut-être une bonne surprise ce matin sur votre compte en banque. L'administration fiscale commence à rembourser à partir d'aujourd'hui les trop perçus d'impôts sur le revenu. Une seconde vague de virements est prévue le 31 juillet. Excellente matinée à tous.

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1: Aujourd'hui vendredi, la journée commencera sous le soleil pour ce qui s'annonce être la journée la plus chaude de la semaine. Le ciel restera dégagé du moins jusqu'en soirée où des averses parfois orageuses sont attendues aussi bien dans les terres que sur le littoral. Dans le détail des températures, nous aurons par exemple de 18 à 36 degrés à Cayrac, de 18 à 37 degrés à Cussac et de 17 à 35 degrés à Vansac. Côté plage, nous aurons 36 degrés sur le sable et 20 degrés dans l'eau à Hourtin avec un indice UV de 7. La baignade y est surveillée tous les jours de 11h à 19h côté océan. Ce soir, le soleil se couchera à 21h37 et se lèvera demain à 6h42. Sur le littoral, vous retrouverez la marée haute à 13h53.

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1: En recherche d'un poste saisonnier, j'ai une offre pour vous. À Soulac, un camping 4 étoiles recrute un employé de ménage. Vous effectuerez le nettoyage et l'entretien des locations, le signalement des dysfonctionnements et dégradations et vous garantirez la qualité des prestations. Ce poste est proposé en contrat saisonnier jusque fin août à 35 heures par semaine. Si vous avez l'esprit d'équipe, que vous êtes rigoureux, précis et autonome, postulez. Les débutants sont acceptés. Pour en savoir davantage sur cette offre, retrouvez plus d'infos sur AkiFM.fr, rubrique emploi.
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1: Bonjour, bonjour à tous. Plus de 10 000 hectares partis en fumée, 40 000 personnes évacuées de la presqu'île du Cap Ferré. L'incendie au nord du bassin d'Arcachon n'est toujours pas maîtrisé. Il s'agit du plus important feu de la saison, selon Laurent Nunez, le ministre de l'Intérieur, qui a également fait le point ce matin sur la situation dans les Landes. Une centaine de maisons brûlées ou endommagées par l'incendie en cours autour de Biscarrosse, mais aucun blessé à déplorer. 23 000 personnes ont dû quitter leur logement. Un feu toujours actif également dans le Var. Près de 1 000 pompiers sont toujours mobilisés. L'incendie a parcouru 2700 hectares sur le secteur du massif du Gros-Bessillon, selon la préfecture. Il n'est pas encore fixé, mais les conditions météo sont plus favorables. Avec une baisse du vent, certains évacués ont pu regagner leur domicile. Dans l'actualité également, 925 noyades recensées en France depuis le 1er mai. Parmi elles, 274 mortelles selon le bilan de mi-saison dévoilé ce matin par Santé publique France. La plupart se sont produites pendant les périodes de canicule. Le nombre total de noyades est en augmentation de 14% par rapport à l'an dernier à la même période. Bali Bagayoko estime que la DJ Barbara Butch a raison de porter plainte. Invité ce matin sur TF1, le maire insoumis de Saint-Denis évoque une action isolée. Alors que l'artiste a porté plainte contre LFI après l'interruption de son concert samedi dernier à Grenoble. Des plaintes qui visent plusieurs représentants locaux du mouvement, mais aussi le média d'extrême droite Omerta ainsi que l'essayiste Alain Soral. Les nouveaux vitraux contemporains de Notre-Dame de Paris seront installés à l'automne. Ils seront dévoilés au public en décembre, annonce ce matin l'établissement public Rebâtir Notre-Dame. Le remplacement des verrières historiques de la cathédrale avait entraîné une vive polémique. Certains défenseurs du patrimoine dénoncent la pertinence de ce choix ainsi que son coût. Et puis le dernier week-end de juillet s'annonce chargé sur les routes. Bison Futé prévoit une circulation difficile dans le sens des départs dès ce vendredi. C'est même rouge sur les quarts nord-est et sud-ouest du pays. Très bonne fin de matinée à tous.

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1: Aujourd'hui vendredi, la journée commencera sous le soleil pour ce qui s'annonce être la journée la plus chaude de la semaine. Le ciel restera dégagé du moins jusqu'en soirée où des averses parfois orageuses sont attendues aussi bien dans les terres que sur le littoral. Dans le détail des températures, nous aurons par exemple de 18 à 36 degrés à Cayrac, de 18 à 37 degrés à Cussac et de 17 à 35 degrés à Vansac. Côté plage, nous aurons 36 degrés sur le sable et 20 degrés dans l'eau à Hourtin avec un indice UV de 7. La baignade y est surveillée tous les jours de 11h à 19h côté océan. Ce soir, le soleil se couchera à 21h37 et se lèvera demain à 6h42. Sur le littoral, vous retrouverez la marée haute à 13h53 pour un coefficient de 35 et la marée basse à 19h51. Pour ce week-end, quelques risques orageux sont encore annoncés en début de journée samedi avant de laisser place à un beau ciel bleu accompagné d'un léger vent. Les maximales baissent pour repasser sous les 30 degrés en moyenne. Cela se poursuivra également dimanche, tandis que côté ciel, la pluie pourrait s'inviter en soirée.
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1: Si vous cherchez un complément de salaire pour l'été, écoutez ça. À l'ESPAR, un poste d'agent d'entretien est à pourvoir. Vous effectuerez le ménage dans des locaux médicaux du lundi au vendredi de 18h30 à 20h, soit 10 heures par semaine. Vous avez une première expérience en ménage et savez rester discret et professionnel. Votre sérieux et votre dynamisme sont vos meilleurs atouts. La prise de poste est immédiate et le contrat ira jusqu'à fin août. Pour en savoir davantage sur cette offre, rendez-vous sur akifm.fr. Rubrique emploi.
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1: Nous retrouvons notre invité Jérémy Chollet, directeur adjoint du groupe de maintenance chez RTE, pour évoquer les situations à risque liées au réseau de transport d'électricité haute tension pour cette dernière partie d'émission. Bonjour Jérémy.
2: Bonjour à tous.
1: Tout au long de la semaine, on a présenté du coup ce qu'était le transport d'électricité, en fait, de la production jusqu'à l'abonné. On a parlé des risques liés à cette électricité. On a vu les différentes situations potentiellement dangereuses. Mais tout cela, on peut s'en prémunir par de la prévention.
2: Tout à fait. En fait, la prévention, elle passe essentiellement par de l'information, de la sensibilisation. Donc, ce qu'on fait depuis le début de la semaine, ça y contribue grandement. RTE avec Enedis ont mis en place une campagne qui s'appelle Tension Attention. C'est un site internet qui répertorie toutes les situations à risque vis-à-vis du réseau de tension et comment s'en prémunir. Donc, un des éléments clés aussi, c'est une application qui a été conçue par RTE Enedis qui s'appelle Ligne Alerte. Et cette application, vous pouvez la lancer en fond sur votre téléphone. Elle a la cartographie du réseau électrique haute tension RTE et Enedis. Et elle peut vous alerter si vous êtes trop près d'un ouvrage électrique et que, par exemple, vous êtes avec votre canne à pêche ou que vous êtes dans la cabine de votre engin d'agriculteur. Et ça vous envoie une notification, une alerte pour vous rappeler que vous êtes potentiellement à côté d'un danger électrique et qu'il faut se prémunir en restant à distance.
1: On l'a vu, ça c'est des façons simples de se prémunir avec cette application. Alors il faut aussi de la pédagogie et ça vous le faites notamment par des conventions.
2: Tout à fait, on signe beaucoup de conventions et on fait beaucoup de prévention avec les différents interlocuteurs qu'on a cités précédemment, le BTP, les agriculteurs, les pêcheurs. Dans ces conventions, en fait, on s'engage mutuellement à faire de la prévention, à participer à des événements, à des rassemblements de pêcheurs, par exemple, à expliquer ce que c'est le danger de l'électricité. On met en place aussi des campagnes de panneautage où on vient mettre en place des panneaux en indiquant « attention, il y a une ligne électrique », sur des spots de pêche très connus. Donc voilà, effectivement, avant d'aller à la situation à risque, RTE travaille beaucoup sur la prévention. Et puis, il ne faut pas oublier que dans la conception de nos ouvrages aussi, on les a mis haut, on les a mis à distance. Les postes électriques, il y a des clôtures qui sont difficiles à franchir. Donc voilà, ça passe aussi effectivement par la sensibilisation de tout le monde, de retenir qu'il y a un risque et qu'il faut aussi un message à retenir, c'est qu'il faut rester à distance.
1: Est-ce qu'on peut rappeler, Jérémy, si malgré tout on se retrouve ou on voit quelqu'un dans une situation mal en point, on va dire, avec de l'électricité, qu'est-ce qu'on fait, qu'est-ce qu'on ne fait pas ?
2: Si vous voyez un câble au sol, le premier geste à faire, c'est de se tenir à distance. Même s'il y a une personne à proximité qui est inconsciente ou mal en point, là, l'enjeu numéro un, c'est d'éviter le suraccident. Si la personne, elle est inconsciente, c'est qu'il y a eu un problème vis-à-vis du câble qui est au sol. Donc, il faut pas se jeter dans la situation. Il faut analyser et il faut tout simplement alerter, appeler directement les pompiers, puisque les pompiers, ils sont formés. On a des conventions aussi avec les pompiers entre RTE, Enedis et les pompiers. Et ils savent réagir face à ce risque-là. Et ils vont très rapidement nous alerter pour que nous, on envoie toutes les personnes d'astreinte pour intervenir et gérer la situation.
1: L'intégralité de cette semaine d'émission consacrée aux risques liés au réseau de transport de l'électricité haute tension sera retrouvée demain samedi à partir de 6h10 et en podcast sur akifm.fr. Merci beaucoup Jérémy pour toutes ces explications que vous nous avez données tout au long de la semaine sur akifm.
2: Merci à vous et à bientôt.
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1: Bonjour à tous. Plus de 10 000 hectares parcourus par les flammes en Gironde. Le feu le plus important de la saison, selon le ministre de l'Intérieur Laurent Nunez. Les flammes ne sont pas encore maîtrisées. 40 000 personnes ont été évacuées ou sont en cours d'évacuation dans le bassin d'Arcachon. 80 maisons ont été brûlées, dont une cinquantaine sont totalement détruites. La Gironde n'est pas le seul département touché par les incendies. On enregistre 32 feux actuellement en France. Dans ce contexte, la France demande l'aide de ses voisins. Emmanuel Macron sollicite le mécanisme européen de protection civile. Ce système d'entraide compte les 27 pays de l'UE ainsi que 10 pays tiers. Les conséquences de la canicule avec les chiffres des noyades. 274 personnes, dont 37 enfants et adolescents, ont perdu la vie par noyade en 2 mois et demi. Un chiffre en hausse modérée comparé à l'an dernier, déjà marqué par un nombre de décès importants. Environ 4 noyades mortelles sur 5 ont eu lieu lors des jours de vigilance canicule. Un dispositif de sécurité spécial pour la représentation de la DJ Barbara Butch demain dans Lyon, une semaine après l'interruption de son concert à Grenoble par des militants pro-palestiniens et insoumis. Demain, à Saint-Martin-du-Tertre, des gendarmes, des policiers et une unité spécialisée de la police ferroviaire en amont seront mobilisés, ainsi qu'un dispositif de sécurité privé sur le site. À l'étranger, une nouvelle nuit de frappes américaines en Iran, la 13e consécutive. Selon le commandement militaire des États-Unis, l'objectif est de faire rendre des comptes aux autorités iraniennes et de réduire les menaces que font peser les gardiens de la révolution sur la marine marchande. L'armée iranienne, de son côté, jure qu'elle poursuivra ses représailles tant que les attaques américaines perdureront. Et puis le Tour de France, c'est une nouvelle journée au cœur des Alpes qui attend le peloton aujourd'hui. Une 19e étape de 128 km, la plus courte des étapes en ligne dans cette édition. La course s'annonce animée et nerveuse avec des difficultés tout au long du parcours, avec en point d'orgue l'ascension finale vers l'Alpe d'Huez, un col que les coureurs devront à nouveau gravir demain. Voilà pour l'info, excellent après-midi.

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1: Pour ces prochaines heures, le ciel restera dégagé toute l'après-midi avec du soleil et des maximales localement supérieures aux 35 degrés. En soirée, des averses orageuses sont attendues à partir de 21h. Elles pourraient se développer sur plusieurs heures. Sur le front des incendies, plus de 10 000 hectares ont été brûlés entre Le Porge, Somos, Le Temple et Lège, Cap-Ferret. Évitez le secteur à tout prix, la solidarité s'organise via les communes. Rapprochez-vous de votre mairie pour connaître les besoins de collecte et d'accueil. Demain samedi, des orages sont encore attendus dans la matinée avant un retour au calme progressif, mais les prévisions sont encore incertaines. Le mercure, quant à lui, sera en baisse avec des maximales qui repasseront sous les 30 degrés en moyenne. En effet, côté température, nous aurons par exemple de 19 à 27 degrés à Lespard, de 20 à 27 degrés à Pauillac et de 19 à 27 degrés à Soulac. Demain, le soleil se lèvera à 6h42 et se couchera à 21h36. Nous perdrons 2 minutes d'ensoleillement. Sur le littoral, la marée sera haute à 2h29 et 14h54 avec des coefficients de 37 et 40. Elle sera basse à 8h26 et 20h57. Pour le reste du week-end, de dimanche pourrait être partagé en traversée éclaircie avec des températures qui baisseront encore légèrement.
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2: J'ai sélectionné cette offre pour vous. À Carcan, un concept beauté regroupant salon d'esthétique et salon de coiffure recherche un coiffeur polyvalent et expérimenté pour rejoindre son équipe. Vous serez en charge de réaliser des coupes, colorations et soins capillaires tout en veillant à la clientèle avec professionnalisme. Vous êtes titulaire d'un CAP coiffure avec BP ou avez 3 ans d'expérience. Ce poste est proposé en CDI à temps plein avec 2 jours et demi de repos par semaine. Un CDD est envisageable selon vos préférences. Plus d'infos sur akifm.fr, rubrique emploi.
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1: Sous Lac, une séance de cinéma en plein air vous est proposée lundi 27 juillet à 22h, place de la Basilique, avec la projection du film L'Amour Ouf. Découvrez ce long métrage de Gilles Lelouch, sorti en 2024 avec notamment Adèle Exarchopoulos, François Civil et Alain Chabat lors de cette séance gratuite.
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1: Nous retrouvons notre invité Jérémy Chollet, directeur adjoint du groupe de maintenance chez RTE, pour évoquer les situations à risque liées au réseau de transport d'électricité haute tension pour cette dernière partie d'émission. Bonjour Jérémy.
2: Bonjour à tous.
1: Tout au long de la semaine, on a présenté du coup ce qu'était le transport d'électricité, en fait, de la production jusqu'à l'abonné. On a parlé des risques liés à cette électricité. On a vu les différentes situations potentiellement dangereuses. Mais tout cela, on peut s'en prémunir par de la prévention.
2: Tout à fait. En fait, la prévention, elle passe essentiellement par de l'information, de la sensibilisation. Donc, ce qu'on fait depuis le début de la semaine, ça y contribue grandement. RTE avec Enedis ont mis en place une campagne qui s'appelle Tension Attention. C'est un site internet qui répertorie toutes les situations à risque vis-à-vis du réseau haute tension et comment s'en prémunir. Donc, un des éléments clés aussi, c'est une application qui a été conçue par RTE Enedis qui s'appelle Ligne Alerte. Et cette application, vous pouvez la lancer en fond sur votre téléphone. Elle a la cartographie du réseau électrique haute tension RTE et Enedis. Et elle peut vous alerter si vous êtes trop près d'un ouvrage électrique et que, par exemple, vous êtes avec votre canne à pêche ou que vous êtes dans la cabine de votre engin d'agriculteur. Et ça vous envoie une notification, une alerte pour vous rappeler que vous êtes potentiellement à côté d'un danger électrique et qu'il faut se prémunir en restant à distance.
1: On l'a vu, ça c'est des façons simples de se prémunir avec cette application. Alors il faut aussi de la pédagogie et ça vous le faites notamment par des conventions.
2: Tout à fait, on signe beaucoup de conventions et on fait beaucoup de prévention avec les différents interlocuteurs qu'on a cités précédemment, le BTP, les agriculteurs, les pêcheurs. Dans ces conventions, en fait, on s'engage mutuellement à faire de la prévention, à participer à des événements, à des rassemblements de pêcheurs, par exemple, à expliquer ce que c'est le danger de l'électricité. On met en place aussi des campagnes de panneautage où on vient mettre en place des panneaux en indiquant « attention, il y a une ligne électrique », sur des spots de pêche très connus. Donc voilà, et effectivement, avant d'aller à la situation à risque, RTE travaille beaucoup sur la prévention. Et puis, il ne faut pas oublier que dans la conception de nos ouvrages aussi, on les a mis haut, on les a mis à distance. Les postes électriques, il y a des clôtures qui sont difficiles à franchir. Donc voilà, ça passe aussi effectivement par la sensibilisation de tout le monde, de retenir qu'il y a un risque et qu'il faut aussi un message à retenir, c'est qu'il faut rester à distance.
1: Est-ce qu'on peut rappeler, Jérémy, si malgré tout on se retrouve ou on voit quelqu'un dans une situation mal en point, on va dire, avec de l'électricité, qu'est-ce qu'on fait, qu'est-ce qu'on ne fait pas ?
2: Si vous voyez un câble au sol, le premier geste à faire, c'est de se tenir à distance. Même s'il y a une personne à proximité qui est inconsciente ou mal en point, là, l'enjeu numéro un, c'est d'éviter le suraccident. Si la personne, elle est inconsciente, c'est qu'il y a eu un problème vis-à-vis du câble qui est au sol. Donc, il ne faut pas se jeter dans la situation. Il faut analyser et il faut tout simplement alerter, appeler directement les pompiers, puisque les pompiers, ils sont formés. On a des conventions aussi avec les pompiers entre RTE, Enedis et les pompiers. Et ils savent réagir face à ce risque-là. Et ils vont très rapidement nous alerter pour que nous, on envoie toutes les personnes d'astreinte pour intervenir et gérer la situation.
1: L'intégralité de cette semaine d'émission consacrée aux risques liés au réseau de transport de l'électricité haute tension sera retrouvée demain samedi à partir de 6h10 et en podcast sur acquisfm.fr. Merci beaucoup Jérémy pour toutes ces explications que vous nous avez données tout au long de la semaine sur acquisfm.
2: Merci à vous et à bientôt.
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1: Bonjour à tous. Un feu XXL et vorace, les adjectifs utilisés par la préfète de Gironde pour évoquer l'incendie qui dévore une partie du département à hauteur du bassin d'Arcachon. Les flammes ont parcouru plus de 10 000 hectares. 1000 sapeurs-pompiers sont mobilisés. Le dispositif va être renforcé dans la journée. Autre feu dans les Landes, cette fois à Biscarros, plus de 2500 hectares parcourus par les flammes. Un incendie d'une intensité exceptionnelle, selon le préfet. Le feu a touché des zones artisanales, des zones commerciales ainsi que des habitations. 550 pompiers sont engagés, épaulés par des renforts aériens. Les écologistes et la France Insoumise saisissent le Conseil constitutionnel au sujet de la loi d'urgence agricole votée mardi. Ils contestent en particulier la réintroduction de deux pesticides, une mesure qui, selon les deux parties, ne présente pas de lien, même indirect, avec le projet de loi initial. Autre point contesté dans cette loi, le doublement des volumes de stockage d'eau pour les usages agricoles d'ici 2035. Pas de certitude sur les causes de la mort de Daniel Ciad en début de semaine. L'autopsie n'a pas mis en évidence de cause immédiate du décès et n'a pas trouvé trace de violence récente. De nouvelles analyses vont être diligentées par le parquet de Nanterre, notamment des analyses toxicologiques. Daniel Ciad était soupçonné d'être le rabatteur du criminel sexuel américain Jeffrey Epstein. Il était lui-même accusé de viol et de violence sexuelle. Le foot, un nouveau sélectionneur pour l'Allemagne. Jürgen Klopp a été officiellement nommé à la tête de la Mannschaft. On ne l'a plus vu sur un banc depuis son départ de Liverpool il y a 2 ans. Sa mission, relever une sélection allemande dans le doute après son élimination en 16e de finale de la Coupe du Monde par le Paraguay. Et puis une nouvelle journée de départ en vacances du monde sur les routes. Bison futé voie rouge aujourd'hui dans le sud-ouest et le nord-est. C'est orange partout ailleurs. Demain, la situation sera encore plus compliquée. Toute la France sera en rouge. La circulation s'annonce très dense sur les routes de la côte normande, de la façade atlantique, mais aussi de l'arc méditerranéen. Voilà pour l'essentiel de l'info. Excellente journée.

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1: Pour ces prochaines heures, le ciel restera dégagé toute l'après-midi avec du soleil et des maximales localement supérieures aux 35 degrés. En soirée, des averses orageuses sont attendues à partir de 21h. Elles pourraient se développer sur plusieurs heures. Sur le front des incendies, plus de 10 000 hectares ont été brûlés entre Le Porge, Somos, Le Temple et Lège, Cap-Ferret. Évitez le secteur à tout prix, la solidarité s'organise via les communes. Rapprochez-vous de votre mairie pour connaître les besoins de collecte et d'accueil. Demain samedi, des orages sont encore attendus dans la matinée avant un retour au calme progressif, mais les prévisions sont encore incertaines. Le mercure, quant à lui, sera en baisse avec des maximales qui repasseront sous les 30 degrés en moyenne. En effet, côté température, nous aurons par exemple de 19 à 27 degrés à Lespard, de 20 à 27 degrés à Pauillac et de 19 à 27 degrés à Soulac. Demain, le soleil se lèvera à 6h42 et se couchera à 21h36. Nous perdrons 2 minutes d'ensoleillement. Sur le littoral, la marée sera haute à 2h29 et 14h54 avec des coefficients de 37 et 40. Elle sera basse à 8h26 et 20h57. Pour le reste du week-end, de dimanche pourrait être partagé en traversée éclaircie avec des températures qui baisseront encore légèrement.
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1: Si vous cherchez un poste pour les vendanges en août, j'ai l'offre qu'il vous faut. À Prignac, un prestataire viticole recrute des vendangeurs pour la récolte du raisin blanc. Vous travaillerez à partir de la mi-août pour une durée de 10 à 14 jours. Vous pourrez être véhiculé par l'employeur depuis l'ESPAR. Si vous avez l'esprit d'équipe et de la motivation, postulez. Les débutants sont acceptés. Cette offre est proposée en contrat saisonnier de 12 jours à temps plein avec travail le samedi. Plus d'infos sur akifm.fr, rubrique emploi.
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1: Saint-Vivien, la première sardinade de l'été au port de Saint-Vivien aura lieu samedi 25 juillet en soirée. Sardinade géante, buvette et animation musicale par DJ Bruno seront notamment au programme de cet événement convivial. Plus d'informations et détails directement auprès de l'association des Amis du Port de Saint-Vivien.
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1: Pour ces prochaines heures, le ciel restera dégagé toute l'après-midi avec du soleil et des maximales localement supérieures aux 35 degrés. En soirée, des averses orageuses sont attendues à partir de 21h. Elles pourraient se développer sur plusieurs heures. Sur le front des incendies, plus de 10 000 hectares ont été brûlés entre Le Porge, Somos, Le Temple et Lège, Cap-Ferret. Évitez le secteur à tout prix, la solidarité s'organise via les communes. Rapprochez-vous de votre mairie pour connaître les besoins de collecte et d'accueil. Demain samedi, des orages sont encore attendus dans la matinée avant un retour au calme progressif, mais les prévisions sont encore incertaines. Le mercure, quant à lui, sera en baisse avec des maximales qui repasseront sous les 30 degrés en moyenne. En effet, côté température, nous aurons par exemple de 19 à 27 degrés à Lespard, de 20 à 27 degrés à Pauillac et de 19 à 27 degrés à Soulac. Demain, le soleil se lèvera à 6h42 et se couchera à 21h36. Nous perdrons 2 minutes d'ensoleillement. Sur le littoral, la marée sera haute à 2h29 et 14h54 avec des coefficients de 37 et 40. Elle sera basse à 8h26 et 20h57. Pour le reste du week-end, dimanche pourrait être partagé en traversée éclaircie avec des températures qui baisseront encore légèrement.
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1: En recherche d'un poste saisonnier, j'ai une offre pour vous. À Soulac, un camping 4 étoiles recrute un employé de ménage. Vous effectuerez le nettoyage et l'entretien des locations, le signalement des dysfonctionnements et dégradations et vous garantirez la qualité des prestations. Ce poste est proposé en contrat saisonnier jusque fin août à 35 heures par semaine. Si vous avez l'esprit d'équipe, que vous êtes rigoureux, précis et autonome, postulez. Les débutants sont acceptés. Pour en savoir davantage sur cette offre, retrouvez plus d'infos sur AkiFM.fr, rubrique emploi.
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1: Nous nous retrouvons pour notre cinquième et dernière partie d'émission en compagnie de Jennifer pour nous parler de son institut à Verteuil. Bonjour Jennifer. Alors, tout au long de la semaine, on a présenté votre parcours, votre institut, vos différentes prestations. Dans cet institut, il y a aussi un coin idées cadeaux.
2: Oui, tout à fait. Je trouve ça très important de mettre un petit coin idées cadeaux parce qu'on est déjà très très loin des grands centres commerciaux. Et quand des fois, le samedi matin, vous êtes invité quelque part et vous avez oublié la petite idée cadeau, mais c'est pas négligeable d'avoir ça dans l'institut. Donc, on peut y retrouver tout ce qui est bijoux en acier inoxydable, également des sacs et également aussi des cartes cadeaux que je fais pour les prestations de l'institut.
1: D'accord, donc une pierre deux coups, on vient à l'institut et en plus on peut repartir avec une idée cadeau pour quelqu'un d'autre. Et du coup, si jamais nos auditeurs sont intéressés pour retrouver toutes les informations qu'on a pu se dire cette semaine et vous contacter, où est-ce qu'ils vont ?
2: Alors ils vont chez Jen Institut à Verteuil, qui est localisé au 5 Terre rue du 8 mai. On peut me retrouver sur Google, sur Facebook et Instagram également pour avoir les coordonnées exactes de l'institut, mais également sur Planity, qui est la plateforme de réservation en ligne 24/24. Et sur Planity, on peut également réserver en ligne à distance des cartes cadeaux pour offrir, même si on n'est pas dans le Médoc en fait.
1: D'accord, donc on peut vraiment tout retrouver directement en ligne ou après on retrouve vos coordonnées, on vous appelle et comme on l'a dit, tout est sur rendez-vous.
2: Oui, c'est exactement ça.
1: Pour conclure, est-ce qu'on peut juste rappeler tout ce que vous proposez pour voilà, donner une dernière fois envie aux gens de venir ?
2: Dans mon institut, c'est un institut chaleureux. On peut faire des épilations, des soins visage, des massages, tout ce qui est espace détente en fait, parce qu'il n'y a pas que des massages et la beauté du regard.
1: L'intégralité de cette semaine d'émission sera retrouvée demain samedi à partir de 7h15 et en podcast sur AkiFM.fr. Eh bien, merci beaucoup Jennifer d'avoir passé cette semaine avec nous sur AkiFM.
2: Merci.
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1: Bonjour à tous. Les évacuations continuent en Gironde alors que les flammes dévorent le paysage près du bassin d'Arcachon. Plus de 10 000 hectares parcourus. Les habitants d'Arès, d'Andernos-les-Bains ou encore de Somos ont ordre d'évacuer. 1500 personnes en provenance de la presqu'île du Cap Ferré ont été accueillies ce matin à Arcachon. Dans les Landes, la situation est également tendue. Près de 23 000 personnes ont été évacuées de Biscarros. 2500 hectares sont partis en fumée. Les pompiers continuent de lutter contre les flammes. Des interventions compliquées par le vent. Les écologistes et la France insoumise saisissent le Conseil constitutionnel au sujet de la loi d'urgence agricole votée mardi. Ils contestent en particulier la réintroduction de deux pesticides. Une mesure qui, selon les deux parties, ne présente pas de lien, même indirect, avec le projet de loi initial. Pas de certitude sur les causes de la mort de Daniel Ciad. En début de semaine, l'autopsie n'a pas mis en évidence de cause immédiate du décès. De nouvelles analyses vont être diligentées par le parquet de Nanterre. Daniel Ciad était soupçonné d'être le rabatteur du criminel sexuel américain Jeffrey Epstein. Il était lui-même accusé de viol et de violence sexuelle. Êtes-vous concerné par un remboursement des impôts ? À partir d'aujourd'hui, près de 13 millions de foyers vont recevoir d'ici les 8 prochains jours un virement de l'administration fiscale. Il s'agit des foyers qui ont subi un excédent de prélèvement à la source. À l'étranger, encore des frappes la nuit dernière entre Américains et Iraniens. Selon le commandement militaire des États-Unis, l'objectif est de faire rendre des comptes aux autorités iraniennes et de réduire les menaces que font peser les gardiens de la Révolution sur la marine marchande. L'armée iranienne, de son côté, jure qu'elle poursuivra ses représailles tant que les attaques américaines perdureront. Et puis le coup d'envoi des championnats de France d'athlétisme. 3 jours de compétition au programme à Albi, à moins de 3 semaines des championnats d'Europe. Ils sont d'ailleurs nombreux à jouer leur qualification pour ce rendez-vous. Un coup d'envoi donné cet après-midi avec le début du décathlon. Voilà pour l'essentiel de l'info. Excellente journée.

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2: Pour ces prochaines heures, le ciel restera dégagé toute l'après-midi avec du soleil et des maximales localement supérieures aux 35 degrés. En soirée, des averses orageuses sont attendues à partir de 21h. Elles pourraient se développer sur plusieurs heures. Sur le front des incendies, plus de 10 000 hectares ont été brûlés entre Le Porge, Somos, Le Temple et Lège, Cap-Ferret. Évitez le secteur à tout prix, la solidarité s'organise via les communes. Rapprochez-vous de votre mairie pour connaître les besoins de collecte et d'accueil. Demain samedi, des orages sont encore attendus dans la matinée avant un retour au calme progressif, mais les prévisions sont encore incertaines. Le mercure, quant à lui, sera en baisse avec des maximales qui repasseront sous les 30 degrés en moyenne. En effet, côté température, nous aurons par exemple de 19 à 27 degrés à Lespard, de 20 à 27 degrés à Pauillac et de 19 à 27 degrés à Soulac. Demain, le soleil se lèvera à 6h42 et se couchera à 21h36. Nous perdrons 2 minutes d'ensoleillement. Sur le littoral, la marée sera haute à 2h29 et 14h54 avec des coefficients de 37 et 40. Elle sera basse à 8h26 et 20h57. Pour le reste du week-end, de dimanche pourrait être partagé en traversée éclaircie avec des températures qui baisseront encore légèrement.
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0: Nous retrouvons notre invité Philippe Catherine qui est venu nous parler tout au long de la semaine du festival Soulacain Jazz qui se déroulera du 20 au 23 août. Bonjour Philippe.
1: Bonjour.
0: Donc jusqu'à présent, on a vu tout ce qui était programmation, comment vous organisiez. On va faire un dernier point sur les partenaires.
1: Oui, effectivement, les partenaires, il en faut, puisqu'on a un budget, globalement, 90 000 euros de budget et 30 000 euros de recettes. Donc, la différence, il faut aller la chercher, et la chercher où ? Auprès des partenaires. Nous avons des partenaires institutionnels, la mairie, qui nous aide beaucoup, à la fois une belle subvention, et à la fois aussi avec les services techniques qui sont vraiment à notre disposition pendant les 4 jours. La communauté de communes de Médoc-Atlantique, qui est également très présente, qui nous donne une belle subvention. Et puis, Médoc-Atlantique Tourisme, avec qui on est en partenariat, et c'est avec eux d'ailleurs qu'on utilisent leur système de billetterie. Et puis après, ce sont des partenaires privés que nous connaissons, qu'on nous amène et qui ont un intérêt au jazz, un intérêt à la musique, un intérêt au développement culturel de la région.
0: À présent, question pratique, si on souhaite en savoir davantage, comment est-ce qu'on retrouve l'info et bien sûr, comment est-ce qu'on prend ses billets ?
1: Alors, nous avons un site qui s'appelle soulacainjazz.fr et dans ce site, vous trouvez tout. Vous trouvez l'histoire, la philosophie, vous trouvez les éditions précédentes, vous trouvez les tarifs, vous trouvez les bios des musiciens, vous trouvez les communiqués de presse qui ont été faits sur les musiciens. Et puis, il y a le système de billetterie. Donc, il y a une icône billetterie et vous mettez sur l'icône billetterie de notre site et là, vous pouvez commander tous les billets que vous voulez. Billets individuels, parce que vous pouvez commander des concerts individuellement ou vous pouvez avoir un pass week-end ou un pass tout festival. Si vous n'êtes pas très à l'aise avec l'outil informatique, vous pouvez vous rendre dans les offices de tourisme. Il y a 8 offices de tourisme dans le Médoc du Médoc Atlantique qui sont là et vous venez, ils ont les brochures, les programmes, vous choisissez, ils vont vous commander votre billet, vous le payez, vous sortez avec votre billet.
0: Et il y a une dernière possibilité, s'il reste des places, c'est le jour même.
1: Oui, les années précédentes, sur la salle Notre-Dame, c'est-à-dire les concerts de jeudi, vendredi et samedi, surtout jeudi et samedi, on a des têtes d'affiches, en général, c'est complet à l'avance. Le concert Jeune Talent reste de temps en temps un peu ouvert. C'est la même chose dans la basilique, parce que la basilique, elle est grande, donc on a 300 places. Et puis, lors des concerts du off le midi, il y aura un petit barnum sous la Kenjazz où les personnes vont venir acheter des goodies, par exemple, t-shirts, nos casquettes, nos tote bags, le petit porte-clés sous la Kenjazz et aussi acheter des places pour les concerts du soir ou du lendemain. Donc en fait, vous avez plusieurs voies pour pouvoir vous munir de billets, sachant qu'il y a beaucoup d'événements gratuits, comme je l'ai dit. Tous les événements autour de là sont gratuits, le off est gratuit. Ce qui est payant, c'est le in.
0: L'intégralité de cette semaine d'émission consacrée à Soulacain Jazz sera retrouvée dimanche à partir de 7h15 et en podcast sur acquisfm.fr. Eh bien, merci beaucoup Philippe d'avoir passé cette semaine avec nous sur les ondes d'acquisfm.
1: Ça a été un grand plaisir. Merci à vous de m'avoir invité.
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1: Si vous cherchez un complément de salaire pour l'été, écoutez ça. À l'ESPAR, un poste d'agent d'entretien est à pourvoir. Vous effectuerez le ménage dans des locaux médicaux du lundi au vendredi de 18h30 à 20h, soit 10 heures par semaine. Vous avez une première expérience en ménage et savez rester discret et professionnel. Votre sérieux et votre dynamisme sont vos meilleurs atouts. La prise de poste est immédiate et le contrat ira jusqu'à fin août. Pour en savoir davantage sur cette offre, rendez-vous sur akifm.fr, rubrique emploi.
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1: Pour ces prochaines heures, le ciel restera dégagé toute l'après-midi avec du soleil et des maximales localement supérieures aux 35 degrés. En soirée, des averses orageuses sont attendues à partir de 21h. Elles pourraient se développer sur plusieurs heures. Sur le front des incendies, plus de 10 000 hectares ont été brûlés entre Le Porge, Somos, Le Temple et Lège, Cap-Ferret. Évitez le secteur à tout prix, la solidarité s'organise via les communes. Rapprochez-vous de votre mairie pour connaître les besoins de collecte et d'accueil. Demain samedi, des orages sont encore attendus dans la matinée avant un retour au calme progressif, mais les prévisions sont encore incertaines. Le mercure, quant à lui, sera en baisse avec des maximales qui repasseront sous les 30 degrés en moyenne. En effet, côté température, nous aurons par exemple de 19 à 27 degrés à Lespare, de 20 à 27 degrés à Pauillac et de 19 à 27 degrés à Soulac. Demain, le soleil se lèvera à 6h42 et se couchera à 21h36. Nous perdrons 2 minutes d'ensoleillement. Sur le littoral, la marée sera haute à 2h29 et 14h54 avec des coefficients de 37 et 40. Elle sera basse à 8h26 et 20h57. Pour le reste du week-end, dimanche pourrait être partagé en traversée éclaircie avec des températures qui baisseront encore légèrement.
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1: J'ai sélectionné cette offre pour vous. À Carcans, un concept beauté regroupant salon d'esthétique et salon de coiffure recherche un coiffeur polyvalent et expérimenté pour rejoindre son équipe. Vous serez en charge de réaliser des coupes, colorations et soins capillaires tout en veillant à la clientèle avec professionnalisme. Vous êtes titulaire d'un CAP coiffure avec BP ou avez 3 ans d'expérience. Ce poste est proposé en CDI à temps plein avec 2 jours et demi de repos par semaine. Un CDD est envisageable selon vos préférences. Plus d'infos sur akifm.fr, rubrique emploi.
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1: Bonsoir à tous. 12 500 hectares de forêt détruits en Gironde. Le dernier bilan de l'incendie actif depuis hier dans le département, près du bassin d'Arcachon. Au total, 44 000 personnes ont été évacuées. Cet après-midi, les habitants d'Arès, d'Andernos-les-Bains ou encore de Somos ont eu ordre d'évacuer via un message d'alerte sur leur smartphone. Le vent complique l'intervention des pompiers. Les soldats du feu également sur le pont dans les Landes où 2 500 hectares sont partis en fumée. Des incendies qui provoquent l'activation du plan blanc par l'Agence régionale de santé de Nouvelle-Aquitaine. Le but, faciliter les évacuations d'établissements sanitaires et de maisons de retraite, mais aussi favoriser la solidarité entre établissements. Les écologistes et la France insoumise saisissent le Conseil constitutionnel au sujet de la loi d'urgence agricole votée mardi. Ils contestent en particulier la réintroduction de 2 pesticides, une mesure qui, selon les deux parties, ne présente pas de lien, même indirect, avec le projet de loi initial. Autre point contesté dans cette loi, le doublement des volumes de stockage d'eau pour les usages agricoles d'ici 2035. Un dispositif de sécurité spécial pour la représentation de la DJ Barbara Butch demain dans Lyon, une semaine après l'interruption de son concert à Grenoble par des militants pro-palestiniens et insoumis. Demain, à Saint-Martin-du-Tertre, des gendarmes, des policiers et une unité spécialisée de la police ferroviaire en amont seront mobilisés, ainsi qu'un dispositif de sécurité privé sur le site. Êtes-vous concerné par un remboursement des impôts ? À partir d'aujourd'hui, près de 13 millions de foyers vont recevoir d'ici les 8 prochains jours un virement de l'administration fiscale. Il s'agit des foyers qui ont subi un excédent de prélèvement à la source. Et puis le Tour de France, une nouvelle journée au cœur des Alpes. Aujourd'hui, une 19e étape de 128 km, la plus courte des étapes en ligne dans cette édition. En point d'orgue, l'ascension finale vers l'Alpe d'Huez. Deux Français font partie de l'échappée, notamment Lenny Martinez, 7e au classement général. Les coureurs devront à nouveau gravir l'Alpe d'Huez demain pour la dernière étape dans les Alpes. Voilà pour l'info, excellente fin d'après-midi.

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1: Pour ces prochaines heures, le ciel restera dégagé toute l'après-midi avec du soleil et des maximales localement supérieures aux 35 degrés. En soirée, des averses orageuses sont attendues à partir de 21h. Elles pourraient se développer sur plusieurs heures. Sur le front des incendies, plus de 10 000 hectares ont été brûlés entre Le Porge, Somos, Le Temple et Lège, Cap Ferret. Évitez le secteur à tout prix, la solidarité s'organise via les communes. Rapprochez-vous de votre mairie pour connaître les besoins de collecte et d'accueil. Demain samedi, des orages sont encore attendus dans la matinée avant un retour au calme progressif, mais les prévisions sont encore incertaines. Le mercure, quant à lui, sera en baisse avec des maximales qui repasseront sous les 30 degrés en moyenne. En effet, côté température, nous aurons par exemple de 19 à 27 degrés à Lespare, de 20 à 27 degrés à Pauillac et de 19 à 27 degrés à Soulac. Demain, le soleil se lèvera à 6h42 et se couchera à 21h36. Nous perdrons 2 minutes d'ensoleillement. Sur le littoral, la marée sera haute à 2h29 et 14h54 avec des coefficients de 37 et 40. Elle sera basse à 8h26 et 20h57. Pour le reste du week-end, dimanche pourrait être partagé en traversée éclaircie avec des températures qui baisseront encore légèrement.
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1: Si vous cherchez un poste pour les vendanges en août, j'ai l'offre qu'il vous faut. À Prignac, un prestataire viticole recrute des vendangeurs pour la récolte du raisin blanc. Vous travaillerez à partir de la mi-août pour une durée de 10 à 14 jours. Vous pourrez être véhiculé par l'employeur depuis l'Espar. Si vous avez l'esprit d'équipe et de la motivation, postulez. Les débutants sont acceptés. Cette offre est proposée en contrat saisonnier de 12 jours à temps plein avec travail le samedi. Plus d'infos sur acquifm.fr, rubrique emploi.
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1: Verteuil, les jeudis de Nodris se poursuivent avec un nouveau concert prévu le 30 juillet à partir de 19h au sein du domaine départemental. Pour cette date, vous pourrez découvrir Larry Ravinson et Mr. Wild Duck pour un mélange hip-hop jazz franco-malgache. Plus d'informations directement auprès de l'association BAM Stage.
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1: Bonsoir à tous. Le sud-ouest en proie aux flammes. La Gironde et les Landes, théâtre de violents incendies depuis hier. Dans les Landes, ce sont 2600 hectares qui sont partis en fumée autour de Biscarrosse. Par mesure de sécurité, 23 000 personnes ont été évacuées. Le combat des pompiers s'annonce encore long, tout comme en Gironde, avec un incendie d'une ampleur encore plus forte près du bassin d'Arcachon. Les feux continuent de dévorer le paysage, Lynne Baudrier.
2: Oui, au total, ce sont plus de 12 500 hectares de forêt qui ont été détruits, provoquant l'évacuation de 44 000 personnes. Cet après-midi, les habitants d'Arès, d'Andernos-les-Bains ou encore de Somos ont eu ordre d'évacuer via un message d'alerte sur leur smartphone. Plus d'une cinquantaine de maisons et un camping ont brûlé. Pour autant, personne n'a été blessé. L'intervention des pompiers est compliquée par les rafales de vent qui peuvent atteindre 80 km/h. Les prochaines heures s'annoncent encore critiques pour les pompiers. Ils sont un millier engagés sur le terrain, épaulés par un renforcement des moyens aériens, notamment 4 canadaires et 2 hélicoptères bombardiers d'eau.
1: Et pour accueillir les évacués, le parc des expositions de Bordeaux peut prendre en charge jusqu'à 10 000 personnes. Des lits de camp, des espaces de repos, de l'eau et des repas sont mis à disposition. Outre la Gironde, d'autres départements sont aussi confrontés au feu en ce moment. C'est notamment le cas du Var. Depuis le début de l'année, on déplore déjà plus de 50 000 hectares brûlés en France. C'est 3 fois plus que l'année dernière à la même période. Les conséquences de la canicule avec les chiffres des noyades en France. 274 personnes, dont 37 enfants et adolescents, ont perdu la vie par noyade en 2 mois et demi. Environ 4 noyades mortelles sur 5 ont eu lieu lors des journées de vigilance canicule. Une nouvelle journée de départ en vacances du monde sur les routes. Bison futé voie rouge aujourd'hui dans le sud-ouest et le nord-est. C'est orange partout ailleurs. Demain, toute la France sera en rouge. Et puis Tadej Pogacar remporte la 19e étape du Tour de France au sommet de l'Alpe d'Huez. Sa 5e victoire sur cette édition. Demain, les coureurs devront à nouveau gravir le mythique col. Voilà pour l'info. Excellente soirée.

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1: Pour ces prochaines heures, le ciel restera dégagé toute l'après-midi avec du soleil et des maximales localement supérieures aux 35 degrés. En soirée, des averses orageuses sont attendues à partir de 21h. Elles pourraient se développer sur plusieurs heures. Sur le front des incendies, plus de 10 000 hectares ont été brûlés entre Le Porge, Somos, Le Temple et Lège, Cap Ferret. Évitez le secteur à tout prix, la solidarité s'organise via les communes. Rapprochez-vous de votre mairie pour connaître les besoins de collecte et d'accueil. Demain samedi, des orages sont encore attendus dans la matinée avant un retour au calme progressif, mais les prévisions sont encore incertaines. Le mercure, quant à lui, sera en baisse avec des maximales qui repasseront sous les 30 degrés en moyenne. En effet, côté température, nous aurons par exemple de 19 à 27 degrés à Lespare, de 20 à 27 degrés à Pauillac et de 19 à 27 degrés à Soulac. Demain, le soleil se lèvera à 6h42 et se couchera à 21h36. Nous perdrons 2 minutes d'ensoleillement. Sur le littoral, la marée sera haute à 2h29 et 14h54 avec des coefficients de 37 et 40. Elle sera basse à 8h26 et 20h57. Pour le reste du week-end, dimanche pourrait être partagé en traversée éclaircie avec des températures qui baisseront encore légèrement.
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1: En recherche d'un poste saisonnier, j'ai une offre pour vous. À Soulac, un camping 4 étoiles recrute un employé de ménage. Vous effectuerez le nettoyage et l'entretien des locations, le signalement des dysfonctionnements et dégradations et vous garantirez la qualité des prestations. Ce poste est proposé en contrat saisonnier jusque fin août à 35 heures par semaine. Si vous avez l'esprit d'équipe, que vous êtes rigoureux, précis et autonome, postulez. Les débutants sont acceptés. Pour en savoir davantage sur cette offre, retrouvez plus d'infos sur AkiFM.fr, rubrique emploi.
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1: Soulac, pour sa saison d'été 2026, le musée d'art accueille deux expositions à découvrir tous les jours de juillet et août de 15h à 18h. D'une part, Soulac, quand la photo rencontre l'IA de Nicolas Gévaudius, et de l'autre, le littoral et ses mondes engloutis du réseau R3 Rivage et de l'artiste Véronique Grenier.
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1: Bonsoir à toutes et tous. Les chiffres sont vertigineux. 44 000 personnes évacuées en Gironde, 12 500 hectares brûlés, 42 pompiers blessés dont 9 en urgence relative, 53 maisons et un camping détruits. La situation continue de se dégrader au nord de la presqu'île du Cap Ferret qui est en cours d'évacuation totale. Les 1000 soldats du feu s'apprêtent à lutter une nuit de plus alors que des rafales de vent favorisent la progression de l'incendie. Et ce n'est pas le seul sinistre qui mobilise les secours. Un peu plus au sud, on compte 25 000 évacués dans les Landes et 2 500 hectares partis en fumée près de Biscarrosse. Du feu également dans le Var, puisque l'incendie qui s'est déclenché mardi à Pontevès est toujours actif après avoir parcouru 2 700 hectares. Des reprises de feu ont été constatées cet après-midi, là encore favorisées par les vents. Toujours dans le sud, plus de 100 hectares de garrigues ont brûlé cet après-midi dans l'Hérault. Emmanuel Macron a demandé l'activation du mécanisme de protection civile de l'Union européenne. Les fortes chaleurs, ce sont aussi ces 274 morts par noyade recensés entre le 1er mai et le 15 juillet, c'est 33 de plus que l'année dernière. 80% d'entre elles ont eu lieu pendant les épisodes de canicule. Un autre chiffre hallucinant, 150 migrants ont traversé clandestinement la Manche à bord d'un seul bateau de 12 mètres, un record selon la SNSM. La station a dû intervenir pour escorter l'embarcation en difficulté sur la route de l'Angleterre. Il y a 2 semaines, un bateau avait effectué la traversée avec 128 personnes à bord. Énormément de monde attendu demain sur la route des vacances. Une large partie du pays était déjà classée rouge aujourd'hui dans le sens des départ, c'est tout l'Hexagone qui le sera demain. Bison Futé estime que les premiers ralentissements pourraient apparaître en Île-de-France dans la matinée, notamment sur la 10 et la 6. Dans le sens des retours, le Nord-Ouest et le Sud-Est sont classés en orange. Et puis Tadej Pogacar est plus que jamais le grand patron du Tour de France. Le Slovène a écœuré l'échappée pour s'imposer au sommet de l'Alpe d'Huez cet après-midi sur la 19e étape. Le Français Lenny Martinez a pris la 2e place de cette étape et remonte au 5e rang du classement général, juste derrière Paul Sexas. Demain, une ultime étape de montagne attend les coureurs. Bonne soirée à notre écoute.

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1: Pour ces prochaines heures, le ciel restera dégagé toute l'après-midi avec du soleil et des maximales localement supérieures aux 35 degrés. En soirée, des averses orageuses sont attendues à partir de 21h. Elles pourraient se développer sur plusieurs heures. Sur le front des incendies, plus de 10 000 hectares ont été brûlés entre Le Porge, Somos, Le Temple et Lège, Cap-Ferret. Évitez le secteur à tout prix, la solidarité s'organise via les communes. Rapprochez-vous de votre mairie pour connaître les besoins de collecte et d'accueil. Demain samedi, des orages sont encore attendus dans la matinée avant un retour au calme progressif, mais les prévisions sont encore incertaines. Le mercure, quant à lui, sera en baisse avec des maximales qui repasseront sous les 30 degrés en moyenne. En effet, côté température, nous aurons par exemple de 19 à 27 degrés à Lespard, de 20 à 27 degrés à Pauillac et de 19 à 27 degrés à Soulac. Demain, le soleil se lèvera à 6h42 et se couchera à 21h36. Nous perdrons 2 minutes d'ensoleillement. Sur le littoral, la marée sera haute à 2h29 et 14h54 avec des coefficients de 37 et 40. Elle sera basse à 8h26 et 20h57. Pour le reste du week-end, dimanche pourrait être partagé en traversée éclaircie avec des températures qui baisseront encore légèrement.
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1: Si vous cherchez un complément de salaire pour l'été, écoutez ça. À l'Espar, un poste d'agent d'entretien est à pourvoir. Vous effectuerez le ménage dans des locaux médicaux du lundi au vendredi de 18h30 à 20h, soit 10 heures par semaine. Vous avez une première expérience en ménage et savez rester discret et professionnel. Votre sérieux et votre dynamisme sont vos meilleurs atouts. La prise de poste est immédiate et le contrat ira jusqu'à fin août. Pour en savoir davantage sur cette offre, rendez-vous sur akifm.fr, rubrique emploi.
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1: Verteuil, suite du programme des soirées musicales de l'Abbaye avec le Denis Giraud Quintet qui viendra jouer vendredi 24 juillet à 21h. 5 musiciens de jazz qui animeront la soirée avec à la fois des standards du swing et de l'improvisation. Information billetterie et les autres dates à venir en août auprès des amis de l'Abbaye de Verteuil.
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1: Bonsoir à toutes et tous. Les chiffres sont vertigineux. 44 000 personnes évacuées en Gironde, 12 500 hectares brûlés, 42 pompiers blessés dont 9 en urgence relative, 53 maisons et un camping détruit. La situation continue de se dégrader au nord de la presqu'île du Cap Ferret qui est en cours d'évacuation totale. Les 1000 soldats du feu s'apprêtent à lutter une nuit de plus alors que des rafales de vent favorisent la progression de l'incendie. Et ce n'est pas le seul sinistre qui mobilise les secours. Un peu plus au sud, on compte 25 000 évacués dans les Landes et 2500 hectares partis en fumée près de Biscarros. Du feu également dans le Var, puisque l'incendie qui s'est déclenché mardi à Pontevès est toujours actif après avoir parcouru 2700 hectares. Des reprises de feu ont été constatées cet après-midi, là encore favorisées par les vents. Toujours dans le sud, plus de 100 hectares de garrigues ont brûlé cet après-midi dans l'Hérault. Emmanuel Macron a demandé l'activation du mécanisme de protection civile de l'Union européenne. Les fortes chaleurs, ce sont aussi ces 274 morts par noyade recensées entre le 1er mai et le 15 juillet. C'est 33 de plus que l'année dernière. 80% d'entre elles ont eu lieu pendant les épisodes de canicule. Un autre chiffre hallucinant, 150 migrants ont traversé clandestinement la Manche à bord d'un seul bateau de 12 mètres. Un record selon la SNSM. La station a dû intervenir pour escorter l'embarcation en difficulté sur la route de l'Angleterre. Il y a deux semaines, un bateau avait effectué la traversée avec 128 personnes à bord. Énormément de monde attendu demain sur la route des vacances. Une large partie du pays était déjà classée. C'est rouge aujourd'hui dans le sens des départs. C'est tout l'Hexagone qui le sera demain. Bison Futé estime que les premiers ralentissements pourraient apparaître en Île-de-France dans la matinée, notamment sur la 10 et la 6. Dans le sens des retours, le nord-ouest et le sud-est sont classés en orange. Et puis Tadej Pogacar est plus que jamais le grand patron du Tour de France. Le Slovène a écœuré l'échappée pour s'imposer au sommet de l'Alpe d'Huez cet après-midi sur la 19e étape. Le Français Lenny Martinez a pris la deuxième place de cette étape et remonte au 5e rang du classement général, juste derrière Paul Sexas. Demain, une ultime étape de montagne attend les coureurs. Bonne soirée à notre écoute.

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1: Pour ces prochaines heures, le ciel restera dégagé toute l'après-midi avec du soleil et des maximales localement supérieures aux 35 degrés. En soirée, des averses orageuses sont attendues à partir de 21h. Elles pourraient se développer sur plusieurs heures. Sur le front des incendies, plus de 10 000 hectares ont été brûlés entre Le Porge, Somos, Le Temple et Lège, Cap Ferret. Évitez le secteur à tout prix, la solidarité s'organise via les communes. Rapprochez-vous de votre mairie pour connaître les besoins de collecte et d'accueil. Demain samedi, des orages sont encore attendus dans la matinée avant un retour au calme progressif, mais les prévisions sont encore incertaines. Le mercure, quant à lui, sera en baisse avec des maximales qui repasseront sous les 30 degrés en moyenne. En effet, côté température, nous aurons par exemple de 19 à 27 degrés à Lespard, de 20 à 27 degrés à Pauillac et de 19 à 27 degrés à Soulac. Demain, le soleil se lèvera à 6h42 et se couchera à 21h36. Nous perdrons 2 minutes d'ensoleillement. Sur le littoral, la marée sera haute à 2h29 et 14h54 avec des coefficients de 37 et 40. Elle sera basse à 8h26 et 20h57. Pour le reste du week-end, dimanche pourrait être partagé en traversée éclaircie avec des températures qui baisseront encore légèrement.
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1: J'ai sélectionné cette offre pour vous. À Carcan, un concept beauté regroupant salon d'esthétique et salon de coiffure recherche un coiffeur polyvalent et expérimenté pour rejoindre son équipe. Vous serez en charge de réaliser des coupes, colorations et soins capillaires tout en veillant à la clientèle avec professionnalisme. Vous êtes titulaire d'un CAP coiffure avec BP ou avez 3 ans d'expérience. Ce poste est proposé en CDI à temps plein avec 2 jours et demi de repos par semaine. Un CDD est envisageable selon vos préférences. Plus d'infos sur akifm.fr, rubrique emploi.
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1: Nous retrouvons notre invité Philippe Catherine qui est venu nous parler tout au long de la semaine du festival Soula Quinte Jazz qui se déroulera du 20 au 23 août. Bonjour Philippe.
2: Bonjour.
1: Donc jusqu'à présent, on a vu tout ce qui était programmation, comment vous organisiez. On va faire un dernier point sur les partenaires.
2: Oui, effectivement, les partenaires, bah, il en faut, puisqu'on a un budget, globalement, 90 000 euros de budget et 30 000 euros de recettes. Donc, la différence, il faut aller la chercher, et la chercher où ? Auprès des partenaires. Nous avons des partenaires institutionnels, la mairie, qui nous aide beaucoup, à la fois une belle subvention, et à la fois aussi avec les services techniques qui sont vraiment à notre disposition pendant les 4 jours. La communauté de communes de Médoc-Atlantique, qui est également très présente, qui nous donne une belle subvention. Et puis, Médoc-Atlantique Tourisme, avec qui on est en partenariat, et c'est avec eux d'ailleurs qu'on utilise leur système de billetterie. Et puis après, ce sont des partenaires privés que nous connaissons, qu'on nous amène et qui ont un intérêt au jazz, un intérêt à la musique, un intérêt au développement culturel de la région.
1: À présent, question pratique, si on souhaite en savoir davantage, comment est-ce qu'on retrouve l'info et bien sûr, comment est-ce qu'on prend ses billets ?
2: Alors, nous avons un site qui s'appelle soulaquintejazz.fr et dans ce site, vous trouvez tout. Vous trouvez l'histoire, la philosophie, vous trouvez les éditions précédentes, vous trouvez les tarifs, vous trouvez les bios des musiciens, vous trouvez les communiqués de presse qui ont été faits sur les musiciens. Et puis, il y a le système de billetterie. Donc, il y a une icône billetterie et vous mettez sur l'icône billetterie de notre site et là, vous pouvez commander tous les billets que vous voulez. Billets individuels, parce que vous pouvez commander des concerts individuellement ou vous pouvez avoir un pass week-end ou un pass tout festival. Si vous n'êtes pas très à l'aise avec l'outil informatique, ben vous pouvez vous rendre dans les offices de tourisme. Il y a 8 offices de tourisme dans le Médoc, du Médoc Atlantique, qui sont là, et vous venez, ils ont les brochures, les programmes, vous choisissez, ils vont vous commander votre billet, vous le payez, vous sortez avec votre billet.
1: Et il y a une dernière possibilité, s'il reste des places, c'est le jour même.
2: Oui, les années précédentes, sur la salle Notre-Dame, c'est-à-dire les concerts de jeudi, vendredi et samedi, surtout jeudi et samedi, on a des têtes d'affiche. En général, c'est complet à l'avance. Le concert Jeune Talent reste de temps en temps un peu ouvert. C'est la même chose dans la basilique, parce que la basilique, elle est grande, donc on a 300 places. Et puis, lors des concerts du off le midi, il y aura un petit barnum sous la Quinte Jazz où les personnes vont venir acheter des goodies, par exemple, hein, t-shirts, nos casquettes, nos tote bags, le petit porte-clés sous la Quinte Jazz et aussi acheter des places pour les concerts du soir ou du lendemain. Donc en fait, vous avez plusieurs voies pour pouvoir vous munir de billets, sachant qu'il y a beaucoup d'événements gratuits, comme je l'ai dit. Hein. Tous les événements autour de là sont gratuits, le off est gratuit. Ce qui est payant, c'est le in.
1: L'intégralité de cette semaine d'émission consacrée à Soula Quinte Jazz sera retrouvée dimanche à partir de 7h15 et en podcast sur akifm.fr. Eh bien, merci beaucoup Philippe d'avoir passé cette semaine avec nous sur les ondes d'AkiFM.
2: Ça a été un grand plaisir. Merci à vous de m'avoir invité.
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1: Nous retrouvons notre invité Jérémy Chollet, directeur adjoint du groupe de maintenance chez RTE, pour évoquer les situations à risque liées au réseau de transport d'électricité haute tension pour cette dernière partie d'émission. Bonjour Jérémy.
2: Bonjour à tous.
1: Tout au long de la semaine, on a présenté du coup ce qu'était le transport d'électricité, en fait, de la production jusqu'à l'abonné. On a parlé des risques liés à cette électricité. On a vu les différentes situations potentiellement dangereuses. Mais tout cela, on peut s'en prémunir par de la prévention.
2: Tout à fait. En fait, la prévention, elle passe essentiellement par de l'information, de la sensibilisation. Donc, ce qu'on fait depuis le début de la semaine, ça y contribue grandement. RTE avec Enedis ont mis en place une campagne qui s'appelle Tension Attention. C'est un site internet qui répertorie toutes les situations à risque vis-à-vis du réseau de tension et comment s'en prémunir. Donc, un des éléments clés aussi, c'est une application qui a été conçue par RTE Enedis qui s'appelle Ligne Alerte. Et cette application, vous pouvez la lancer en fond sur votre téléphone. Elle a la cartographie du réseau électrique haute tension RTE et Enedis. Et elle peut vous alerter si vous êtes trop près d'un ouvrage électrique et que, par exemple, vous êtes avec votre canne à pêche ou que vous êtes dans la cabine de votre engin d'agriculteur. Et ça vous envoie une notification, une alerte pour vous rappeler que vous êtes potentiellement à côté d'un danger électrique et qu'il faut se prémunir en restant à distance.
1: On l'a vu, ça c'est des façons simples de se prémunir avec cette application. Alors il faut aussi de la pédagogie et ça vous le faites notamment par des conventions.
2: Tout à fait, on signe beaucoup de conventions et on fait beaucoup de prévention avec les différents interlocuteurs qu'on a cités précédemment, le BTP, les agriculteurs, les pêcheurs. Dans ces conventions, en fait, on s'engage mutuellement à faire de la prévention, à participer à des événements, à des rassemblements de pêcheurs, par exemple, à expliquer ce que c'est le danger de l'électricité. On met en place aussi des campagnes de panneautage où on vient mettre en place des panneaux en indiquant « attention, il y a une ligne électrique », sur des spots de pêche très connus. Donc voilà, et effectivement, avant d'aller à la situation à risque, RTE travaille beaucoup sur la prévention. Et puis, il ne faut pas oublier que dans la conception de nos ouvrages aussi, on les a mis haut, on les a mis à distance. Les postes électriques, il y a des clôtures qui sont difficiles à franchir. Donc voilà, ça passe aussi effectivement par la sensibilisation de tout le monde, de retenir qu'il y a un risque et qu'il faut aussi un message à retenir, c'est qu'il faut rester à distance.
1: Est-ce qu'on peut rappeler, Jérémy, si malgré tout on se retrouve ou on voit quelqu'un dans une situation mal en point, on va dire, avec de l'électricité, qu'est-ce qu'on fait, qu'est-ce qu'on ne fait pas ?
2: Si vous voyez un câble au sol, le premier geste à faire, c'est de se tenir à distance. Même s'il y a une personne à proximité qui est inconsciente ou mal en point, là, l'enjeu numéro un, c'est d'éviter le suraccident. Si la personne, elle est inconsciente, c'est qu'il y a eu un problème vis-à-vis du câble qui est au sol. Donc, il faut pas se jeter dans la situation. Il faut analyser et il faut tout simplement alerter, appeler directement les pompiers, puisque les pompiers, ils sont formés. On a des conventions aussi avec les pompiers entre RTE, Enedis et les pompiers. Et ils savent réagir face à ce risque-là. Et ils vont très rapidement nous alerter pour que nous, on envoie toutes les personnes d'astreinte pour intervenir et gérer la situation.
1: L'intégralité de cette semaine d'émissions consacrée aux risques liés au réseau de transport de l'électricité haute tension sera retrouvée demain samedi à partir de 6h10 et en podcast sur akifm.fr. Merci beaucoup Jérémy pour toutes ces explications que vous nous avez données tout au long de la semaine sur akifm.
2: Merci à vous et à bientôt.
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1: Nous nous retrouvons pour notre cinquième et dernière partie d'émission en compagnie de Jennifer pour nous parler de son institut à Verteuil. Bonjour Jennifer. Alors, tout au long de la semaine, on a présenté votre parcours, votre institut, vos différentes prestations. Dans cet institut, il y a aussi un coin idées cadeaux.
2: Oui, tout à fait. Je trouvais ça très important de mettre un petit coin idées cadeaux parce qu'on est déjà très très loin des grands centres commerciaux. Et quand des fois, le samedi matin, vous êtes invité quelque part et que vous avez oublié la petite idée cadeau, mais c'est pas négligeable d'avoir ça dans l'institut. Donc, on peut y retrouver tout ce qui est bijoux en acier inoxydable, également des sacs et également aussi des cartes cadeaux que je fais pour les prestations de l'institut.
1: D'accord, donc une pierre deux coups, on vient à l'institut et en plus on peut repartir avec une idée cadeau pour quelqu'un d'autre. Et du coup, si jamais nos auditeurs sont intéressés pour retrouver toutes les informations qu'on a pu se dire cette semaine et vous contacter, où est-ce qu'ils vont ?
2: Alors ils vont chez Gen Institut à Verteuil, qui est localisé au 5 Terre rue du 8 mai. On peut me retrouver sur Google, sur Facebook et Instagram également pour avoir les coordonnées exactes de l'institut, mais également sur Planity, qui est la plateforme de réservation en ligne 24/24. Et sur Planity, on peut également réserver en ligne à distance des cartes cadeaux pour offrir, même si on n'est pas dans le Médoc en fait.
1: D'accord, donc on peut vraiment tout retrouver directement en ligne ou après on retrouve vos coordonnées, on vous appelle et comme on l'a dit, tout est sur rendez-vous.
2: Oui, c'est exactement ça.
1: Pour conclure, est-ce qu'on peut juste rappeler tout ce que vous proposez pour voilà, donner une dernière fois envie aux gens de venir ?
2: Dans mon institut, c'est un institut chaleureux. On peut faire des épilations, des soins visage, des massages, tout ce qui est espace détente en fait, parce qu'il n'y a pas que des massages et de la beauté du regard.
1: L'intégralité de cette semaine d'émission sera retrouvée demain samedi à partir de 7h15 et en podcast sur AkiFM.fr. Eh bien, merci beaucoup Jennifer d'avoir passé cette semaine avec nous sur AkiFM.
2: Merci.
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